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0: 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Ce soir, nous avons une invitée de marque, Rulia Rincon-Valadez. Je prononce bien. Bonjour, bonjour Rulia.
1: Bonjour, tu as très bien prononcé.
0: Ouais. Tu me donnes un A+ pour la prononciation.
1: Ah, on va les laisser. Juste A. Pour les plus, il faut travailler un tout petit peu.
0: Ok, je vais m'y employer. Alors, bonsoir Rulia.
1: Bonsoir Eric. Quelle traduction en anglais? Félicitations.
0: Et en maori, t'as vu, un peu du franglais maori, un petit peu. C'est très culturel, notre émission à Antonio. Présente-toi, qui es-tu? Que fais-tu à Christchurch?
1: Bon, c'est mon quatrième mois ici, donc déjà 4 mois ici. Déjà 4 mois ici à Christchurch. Donc, je viens d'Espagne, du sud de l'Espagne, d'une ville qui s'appelle El Puerto de Santa María, alors bien au sud.
0: C'est pas Cadix, alors. C'est à côté.
1: C'est une ville de Cadix. Donc, Cadix, c'est la province.
0: Et
1: Puerto de Santa María, c'est mon village à moi.
0: D'accord, parce que Cadix est une ville et une province.
1: C'est la capitale, la province, après la capitale, et après El Puerto de Santa María, c'est une petite ville.
0: D'accord.
1: Voilà.
0: Donc, c'est juste au bord de mer. Puerto.
1: Ouais. 10 minutes à pied. D'accord. 10 minutes à pied chez mes parents, oh là là.
0: Ouais. Il fait plus chaud qu'ici, tu m'as dit.
1: Carrément, oui, parce que moi, quand je suis venue ici en mois de janvier, tout le monde m'a dit « Oh, tu vas arriver en été !» Et alors, j'ai apporté mon bikini. Pas du tout, hein.
0: Tu crois que c'était l'hiver?
1: Ouais, non, moi, j'ai pensé que c'était l'été, mais j'ai apporté mon bikini. Mais...
0: Bah, l'été prend une dimension différente en Nouvelle-Zélande, hein. Tu vas voir.
1: J'aime bien quand même, hein.
0: Bon, très bien. Alors, que fais-tu à Christchurch?
1: Alors, moi, j'étais embauchée pour les ministères d'extérieur espagnol. Et moi, j'y serai ici comme en tant que Spanish Visiting Lecturer.
0: Ouais.
1: Je ne sais pas en fait comment traduire en français. Lectrice d'espagnol pour.
0: Oui, bah, alors, il y a des lecteurs, il y a des maîtres de conférences. Je ne sais pas si on dirait ça parce que c'est peut-être pour le niveau dessus. Oui, lectrice, c'est très bien.
1: Plutôt lectrice.
0: Chargée de cours, on dit aussi pour lecturer, mais ça dépend un petit peu. On n'a pas vraiment ça parce que tu es embauché par l'ambassade de.
1: Oui, on dirait ça, ouais, par l'ambassade pour les ministères d'extérieur.
0: Les ministères,
1: voilà. Voilà, exactement. Et donc c'est
0: Oui, tu passes par l'ambassade, mais tu es aussi embauché, bien sûr, par la fac.
1: Voilà.
0: Et tu es ici pour longtemps?
1: Donc, mon contrat, c'est un contrat d'une année et ça peut, c'est allongé.
0: Oui, ou renouvelable.
1: C'est renouvelable pour 3 ans.
0: D'accord.
1: Donc, on verra, mais moi, j'espère bien de continuer un tout petit peu parce que. Je suis très très très contente
0: malgré les températures un peu fraîches estivales.
1: Mais franchement, j'aime bien la température, la pluie, le vent. C'est pas ma cup of tea, comme tu dirais ça, ma cup of tea en français.
0: C'est pas mon truc.
1: C'est pas mon truc, mais la pluie, j'adore bien. Les montagnes, oui.
0: La pluie, tu aimes.
1: La pluie, j'adore.
0: Ce qui est bien, c'est qu'il fait jamais vraiment très froid. Enfin, je sais pas, il fait pas vraiment froid. À Cadix, mais t'as vécu en France, voilà pourquoi tu parles si bien.

0: français, n'est-ce pas?
1: Je sais. Oui, j'ai vécu à Lyon, enfin, en effet, à la région de Rhône-Alpes.
0: Ouais.
1: Et j'ai passé une année à Valence, après à les portes de Provence, après à Chambéry, près des montagnes aussi.
0: Chambéry, il faisait beau en hiver?
1: Non, c'était les Alpes du Nord, et maintenant nous sommes aux Alpes du Sud. Mais moi, comme je t'ai dit, j'aime bien les températures comme
0: ça. Oui, mais les températures, bon, en été, il fait chaud, mais il fait quand même froid là-bas. Hein.
1: Oui.
0: Donc, tu dois expérimenter ça aussi. Et donc, tu es ici donc, pour un an renouvelable, d'accord?
1: Oui.
0: Tu enseignes l'espagnol?
1: L'espagnol, bien sûr. Et aussi, j'ai l'opportunité de faire de petits ateliers de poésie, théâtre. Aussi, on lit des livres basiques en espagnol. Mais moi, j'adore parce que j'ai les opportunités pour avoir une relation avec les étudiants un peu plus proche.
0: Différente, hein?
1: Oui, différente, tout à fait. Et aussi, de manière culturelle. Parce que pour moi, enseigner l'espagnol, enseigner une langue étrangère, c'est aussi, bien sûr, la grammaire, ouais, la communication, mais aussi la culture. Pourquoi on parle comme ça? Pourquoi on s'exprime comme ça?
0: Tout à fait.
1: Ouais.
0: Alors, justement, j'ai eu la chance. Maintenant, je peux parler de ça, parce que je suis venu à ton cours de poésie hier soir, et c'était superbe, vraiment.
1: Merci.
0: En plus de tes cours normaux de langue, tu fais donc lundi, mardi, jeudi?
1: C'est mardi, et mercredi et jeudi.
0: Ouais.
1: Et aussi, avec le département d'espagnol, on offre aussi des projections, des films,
0: ouais,
1: différentes.
0: Ouais.
1: Voilà.
0: Bon, j'avais moins de travail, mais quand même, tu fais quand même beaucoup plus en plus, et c'est des trucs en plus, n'est-ce pas?
1: Oui, c'est pour cela que je suis ici, parce que pour faire des choses, pour expérimenter, si j'ai l'opportunité, je veux bien les prendre.
0: Oui, tu es motivé, dévoué. C'est beau. Alors, ça marche bien l'espagnol à la fac?
1: Oui, tu vois. Et je pense qu'ici, l'éducation, c'est un peu différent, comme je la trouve en Espagne en tout cas. Parce qu'ici, je trouve que les étudiants ont beaucoup plus de liberté pour choisir ces matières et pour venir en cours. En Espagne, tu vois, c'est obligatoire d'y arriver, même si...
0: À la fac?
1: Oui. Ouais.
0: Obligatoire, comment ça?
1: Tu dois y aller, il faut les profs la liste.
0: Ils ont la liste.
1: Ils ont la liste.
0: Ils font l'appel.
1: Ils font l'appel, voilà.
0: Comme à l'école.
1: Ils font l'appel comme l'école. Et même si c'est pas toujours qu'on va à l'université, mais ils font l'appel, tout à fait. Ici, c'est beaucoup plus libre.
0: Mais tu verrais, même à l'école, ils sont très libres. même au collège, donc à la fac. Mais est-ce que ils ont des points en plus ou en moins s'ils ne viennent pas ou
1: si tu vas pas, je me souviens plus parce que ça fait longtemps que
0: j'ai... Oh, t'es tellement bien.
1: Oui, ils ont passé 4 ans. Bon, non, mais en effet, je me souviens plus. Mais je pense que si tu attends pas. Et il y a un pourcentage que tu
0: un
1: dois.
0: Ouais.
1: Il y a un pourcentage.
0: Parce qu'ici, on fait un peu. C'est un peu la carotte.
1: Mm-hmm.
0: On n'a pas trop le bâton.
1: Mm-hmm.
0: On n'a pas trop aussi le bâton. Mais donc, on donne des points en plus, mm-hmm, ou sur un total.
1: Mm-hmm.
0: 10% quand même. 10% de la note pour nous en français.
1: En français.
0: Qu'ils viennent en classe. Parce que depuis. Alors, déjà, c'était pas terrible avant les tremblements de terre et le Covid. Mais depuis, c'est encore pire, quoi. Et puis, bien sûr, c'est facile avec Internet maintenant. Les cours sont enregistrés.
1: Oui, mais ça ne veut pas dire forcément qu'ils vont suivre les explications. Donc, moi, personnellement, je préfère que les étudiants viennent parce qu'ici, là, on voit vraiment qu'ils sachent parler espagnol, qu'ils profitent ce temps.
0: Tout à fait. Et puis, c'est des cours de langue. C'est pas comme si tu enseignais l'histoire ou le droit. Tu peux très bien lire un livre, mais ici, quand même, il faut parler, il faut pratiquer,
1: ouais,
0: il faut écouter.
1: Oui, carrément. Ouais.
0: En parlant d'écouter, on fait une petite pause musicale?
1: Vas-y.
0: Non, toi, dis-moi, qu'est-ce que tu as choisi? Ta première chanson?
1: Alors, pour la première chanson, j'ai choisi Le Déserteur.
0: Ah, on l'a jamais écouté ici, je pense. Enfin, je demandais à Antonio.
1: Ah.
0: Pourquoi Le Déserteur?
1: Alors, moi, je pense que je l'ai écouté quand j'étais dans mes années universitaires.
0: Ouais.
1: Alors, pour moi, il avait une charge politique assez forte. Et j'avais l'impression que je comprenais tout. Et donc, pour moi, quand j'étais en train d'apprendre le français, pour moi, c'était un bon point de voir que mes études font ces choses, tu vois.
0: En plus, tu as choisi la version par Serge Reggiani, donc, oui, qui parle assez bien, qui a une bonne élocution, assez lente.
1: Et très doucement aussi.
0: Très, oui, tout doucement. Et tu aimes le message antimilitariste?
1: Je pense qu'à l'époque, je l'aimais beaucoup plus parce que moi, à l'université, j'étais...
0: Ah ouais, gauchiste.
1: Militant. Non, mais militant, on dit.
0: Militant, oui.
1: Militant, on a fait des grèves, on
0: s'est... Ah, mais vous êtes habitué, vous êtes comme les Français.
1: pas autant.

0: pardon.
1: Je ne peux pas espérer qu'il y ait un autre peuple aussi militant et gréviste et révolutionnaire que les Français. Mais bon, c'est pas plus mal.
0: Donc, à l'époque, j'ai aimé beaucoup les vocabulaires, l'expression, comme ils s'exprimaient. Alors, je pense que, comme tu as dit, et les rythmes, c'est très doux, c'est très joli.
1: Très bien. OK, petite page musicale de Roulia avec Le Déserteur de Boris Vian. Merci, à tout de suite.

0: Kia ora, vous êtes de retour sur Paris S'éveille avec Roulia, Eric aussi. Et on vient d'écouter Le Déserteur. Très bon choix, ma chère Roulia. C'est beau, hein?
1: C'est très joli.
0: Ouais. Je te ferai écouter donc la version plus loubarde de Renaud, comme je t'ai dit. Alors, parle-nous un petit peu de... Tu parlais de théâtre et de poésie. C'est ton... C'est tes passe-temps, c'est ton... Ton violon dingre, comme on dit... Je ne sais pas si tu connais l'expression, c'est ton passe-temps, ton hobby.
1: Hobby, je dirais plutôt plus. C'est quelque chose beaucoup plus intense que mon hobby, parce que dès que je suis petite, j'adorais bien le théâtre. Je savais pourquoi, j'avais cette passion à l'intérieur de moi.
0: Et tu m'as dit que tu lisais des poèmes aussi, beaucoup de poèmes quand tu étais jeune.
1: Oui, mes parents m'ont fait lire, ils m'achetaient des livres, moi je lisais tout, donc j'aimais beaucoup.
0: Et tu en écrivais aussi?
1: Non, j'écrivais pas du tout. Mais j'adorais bien lire, et aussi avec les pièces de théâtre, je me souviens de me mettre devant la télévision et répéter tous les dialogues des différents films. Mais je pense que même maintenant, j'ai laissé par cœur.
0: J'imagine.
1: Oui, avec ma sœur, on faisait des spectacles.
0: Donc tu es actrice, comédienne?
1: Et je dirais plutôt maîtrise en scène, metteur en scène.
0: Metteur en scène, oui.
1: Parce que moi, j'adore l'interprétation, j'adorerais devenir actrice, mais honnêtement, je ne suis pas si bonne. Mais moi, j'aime bien diriger les pièces.
0: Ouais. Oui.

0: En effet, quand j'étais en France, on a eu l'opportunité de diriger différentes pièces de théâtre en espagnol pour les étudiants français qui voulaient le faire. Donc, c'était une expérience incroyable. Et aussi, après avoir travaillé en France, et avec tout l'argent que j'ai épargné, j'ai retourné en Espagne et j'ai fait un master en théâtre et art scénique.
1: Arsenic, oui, très voilà. Bien. Ça, c'est avant de venir que tu as fait ça. Ouais. Juste avant de venir.
0: Oui, tout à fait.
1: Après tes 4 années en France.
0: Après mes 4 années en France, j'ai passé 3 années à Madrid, la capitale des arts, de la culture. J'ai adoré Madrid, sachant que je viens du Sud et j'adore aussi le Sud, mais Madrid, pour moi, c'était une expression.
1: Au niveau des arts.
0: Au niveau des arts, pour moi, c'est la meilleure chose que je pourrais faire dans ma vie.
1: Est-ce que Kratzer, je peux rivaliser un peu avec Madrid?
0: En temps de.
1: De culture
0: Je sais pas. Ça fait que 4 mois, alors c'est le temps de découvrir.
1: Je ne veux pas te désillusionner, mais je ne pense pas. Mais écoute.
0: On m'a dit que Wellington, c'est pas mal.
1: Oui, Wellington, c'est bien. Ouais,
0: mm-hmm.
1: Ouais.
0: Alors, à moi de découvrir.
1: Voilà, je vais rien te dire. Je ne vais pas te divulgâcher. tu as fait ça avec des élèves de la fac, des étudiants de la fac, quand tu faisais le metteur en scène? Quand tu étais avec tes étudiants espagnols, c'était à la fac ou c'était où?
0: Quand j'étais en France.
1: Quand tu faisais ça?
0: Oui, quand j'étais lectrice, et alors à la université. C'était l'université, c'est le centre s'appelait INSA, alors l'Institut National des Sciences Appliquées.
1: D'accord.
0: Ils c'était des ingénieurs.
1: Les ingénieurs.
0: Donc les ingénieurs, ils faisaient le théâtre hyper bien. Hein.
1: Ouais.
0: Oui, je dois
1: ils
0: avouer.
1: Étaient comédiens, ils étaient assez ouverts à ça.
0: On a fait une pièce uruguayenne. Et ils étaient hyper bien pour les dialogues, tout en espagnol, même avec les accents. Et aussi avec la prof avec laquelle je bossais, elle était incroyable. Elle s'appelait Corinne Chevalier, incroyable. Un bisou, Corinne, si tu m'écoutes. mais franchement, on avait beaucoup de liberté de faire ce qu'on voulait. Et les étudiants, les ingénieurs, ils bossaient beaucoup.
1: Très
0: hein.
1: Bien.
0: Oui,
1: écoute,
0: oui.
1: C'est très agréable. Alors, ouais. tu vas mettre un petit peu de théâtre aussi, parce que c'est quelque chose qu'on veut souvent faire avec Antonio. Mais les étudiants n'ont pas le temps. Le temps maintenant, le temps et l'argent, parce que l'argent ça veut dire qu'ils vont travailler. Et beaucoup de ces étudiants travaillent en dehors, en plus de leurs études, donc ils n'ont pas vraiment beaucoup de temps libre.
0: Au moins, je vais essayer. Je vais proposer un petit atelier. Et l'idée, c'est à la fin du cours,
1: ouais.
0: de faire une toute petite représentation. Et on va voir. Et ça, on travaille encore pour la gestion, pour le management.
1: Ouais.
0: Mais j'ai mes espoirs. Alors.
1: Bon, mais on a hâte de voir ça. parle-nous un petit peu de toi. Tu aimes donc le théâtre et la poésie. Je sais que tu es sportive aussi.
0: Ah oui. Bon, mais c'est très récent ça.
1: Ah.
0: Parce qu'avant, moi, j'aimais bien le sport. Mais il y a que 1 année et demie que j'ai commencé à faire mes courses. Mes cours.
1: Courir.
0: J'ai commencé à courir, voilà.
1: Si tu dis faire tes courses, j'ai l'impression que tu vas aller au supermarché. Enfin bon, il faut faire attention aussi au jargon. Antonio utilise un peu un canadianisme quand il dit je fais une course. Et je croyais qu'il avait une course à faire, c'est-à-dire à aller à droite à gauche. Et en fait, il était parti courir.
0: Ah ouais.
1: Donc il faut.
0: Oui, on a parlé de ça aussi.
1: Ouais.
0: Je me souviens maintenant.
1: Donc tu fais de la course à pied, tu peux dire, faire de la course à pied. Tu aimes courir, ouais. Est-ce que tu fais autre chose
0: par rapport à.
1: Comme sport ou comme autre activité?
0: J'aime bien courir, j'aime bien découvrir la nature. C'est une des raisons pour laquelle j'ai choisi la Nouvelle-Zélande, parce que les hiking, c'est
1: les randonnées,
0: merci.
1: Ça fait longtemps que tu voulais venir en Nouvelle-Zélande, tu m'as dit.
0: Eh oui, et en effet, j'ai postulé pour ce poste-là il y a 7 ans. Et j'étais pas choisie à l'époque, mais maintenant
1: j'ai persisté.
0: Oui, je me suis dit, tiens, pourquoi pas, on va essayer une dernière fois. Mais voilà.
1: Comme quoi, tout vient à point. Non, c'est une bonne idée. C'est bien.
0: Oui,
1: et c'est arrivé à un bon moment de ta vie, c'est...
0: Oui,
1: ouais.
0: Carrément. Oui, il me manque mon chéri, bien sûr, mais...
1: Mais il va venir.
0: Il va venir. Oui.
1: On va l'interviewer aussi. je ne sais pas, parle-moi un petit peu de ce que tu aimerais faire pendant que tu es dans le Pacifique, parce que tu n'as jamais vu dans le Pacifique. Est-ce que tu as d'autres pays que tu aimerais visiter?
0: J'aimerais visiter, bien sûr, l'Australie, parce que c'est assez proche. Et aussi, la Nouvelle-Calédonie. J'ai beaucoup de curiosité de savoir comment ils parlent là-bas, parce qu'en effet, quand j'habitais en France, la propriétaire de la maison que j'ai louée,
1: ouais,
0: elle habitait dans la Nouvelle-Zélande, et donc je me disais

0: toujours.
1: Comment? En Nouvelle-Zélande.
0: À la Nouvelle-Calédonie, pardon. À la Nouvelle-Calédonie. Et du coup, je me disais, pourquoi pas y aller?
1: Et elle avait un accent un peu différent.
0: J'ai jamais parlé avec elle. On s'est échangé des courriers.
1: Vous n'avez jamais parlé?
0: Jamais.
1: C'était la propriétaire?
0: Oui.
1: Enfin bon, c'est un peu normal, oui. Ok, c'est très très bien. Oui, faut que tu découvres un petit peu ça, le goût de France dans le Pacifique.
0: Mm-hmm. Et aussi, j'aimerais découvrir aussi comment c'est la culture ici au niveau surtout des arséniques. Parce que moi, j'aimerais bien avoir des idées, de nouvelles idées, parce que quand j'étais à Madrid, c'est ça que j'ai découvert. Et des choses vraiment incroyables, vraiment différentes. Et après, quand je rentre en Espagne, j'aimerais amener quelque chose que j'ai appris ici.
1: Oui, bonne idée. Donc, l'arsenic des pièces de théâtre en général?
0: Plutôt des théâtres, c'est mon truc.
1: C'est ton truc, ouais. D'accord. On a fait le tour, hein, c'est très très bien. Qu'est-ce que tu as choisi comme deuxième chanson?
0: Alors, j'ai choisi comme deuxième chanson une chanson qui a été avec moi toute mon adolescence. Alors, peut-être il y a quelqu'un qui la connaît, ça s'appelle Moi Lolita de Alizé.
1: Ouais.
0: Alors, c'était la première chanson que j'ai appris par cœur quand j'étais adolescente, quand YouTube a commencé, 2005, je dirais.
1: Toi-même ou c'était un truc à l'école?
0: Non, c'était moi-même. Ouais. Moi, j'étais vraiment curieuse. Enfin,
1: tu faisais du français à l'époque, à l'école?
0: J'étais en train d'apprendre le français et j'ai passé mes soirées en train d'écouter les chansons sur YouTube. Et j'étais en train de traduire aussi.
1: Et Alizé était déjà célèbre en Espagne. Enfin, célèbre.
0: Connu. Je pense que ces chansons-là sont hyper célèbres en Espagne.
1: Ouais.
0: Au moins, c'est ce que je pense.
1: Écoute, je m'en rappelle pas tellement bien, mais le prénom m'intrigue, Alizé. C'est très joli. Donc, on va se quitter avec Alizé. Moi, Lolita.
0: Moi, Lolita.
1: Eh bien, Julia, c'était un grand plaisir. Peut-être qu'on va te re-avoir sur les ondes de Paris S'éveille une autre fois. Peut-être après 2 ans, 3 ans, peut-être 10 ans plus tard.
0: Oh.
1: Si tu restes là longtemps, si tu tombes amoureuse de ce pays et que ton chéri vienne.
0: Ah oui.
1: Pour la
0: surtout.
1: Vie.
0: Surtout.
1: On ne sait jamais.
0: Avec plaisir. Hein?
1: Merci beaucoup, Julia. À bientôt.
0: À bientôt, merci beaucoup.
1: Au revoir, tout le monde. À bientôt, au revoir.
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